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0: Et la vida locale prend l'air puisque nous enregistrons cette émission le 27 juin 2026 de la recyclerie Ribine au Tréhou, où disons-le tout de suite, eh ben c'est la fête hein, puisque la recyclerie souffle ce jour ses 10 ans. Au programme, entre autres, une braderie, une fanfare, un spectacle de cabaret drague avec la famille Fantoche que nous recevrons en fin d'émission, de la bonne humeur et des sourires. L'occasion pour Fréquence Mutine de venir poser ses micros dans ce lieu de vie associatif afin de présenter le travail qui est mené par ses salariés et bénévoles entre lien social, réemploi des objets et tout un tas d'autres choses que l'on va pouvoir aborder avec nos invités. Nous accueillons Valérie Lévesque, bénévole depuis 2 ans. Bonjour.
1: Bonjour.
0: On accueille également Patrick Sablon, bénévole de la première heure et membre cofondateur qui a aussi été salarié durant 2 ans. Bonjour.
2: Bonjour.
0: On accueille également Cécile Hamon qui est elle administratrice. Bonjour.
3: Bonjour.
0: À côté de Cécile, Nadine Tanquagne, également administratrice. Bonjour.
4: Bonjour.
0: Et puis enfin, nous accueillons Sabine Valence, salariée depuis 4 ans et demi et qui travaille sur l'espace de vie sociale. Bonjour, merci à vous donc d'être ici autour de cette table en plein dans la recyclerie puisqu'on est à côté de l'espace boutique et j'ai l'impression que c'est un endroit où l'équipe travaille assez souvent. Est-ce que c'est le cas ?
4: Oui, en tout cas, c'est une salle où on se réunit assez souvent pour faire des grands buffets d'équipe, comme c'était le cas aujourd'hui. Et on aime bien les moments conviviaux à Ribine et les repas partagés.
0: 10 ans déjà pour la recyclerie Ribine. On va peut-être revenir un petit peu sur son histoire. Comment c'est né, Patrick ?
2: Alors, c'est né de du constat que finalement qu'il y avait pas mal de personnes qui avaient au-delà des vélos qu'on récupérait déjà à l'époque. Avec un atelier vélo, qui avait d'autres objets, et les gens, ils avaient, voilà, nous proposaient, nous disaient, mais on a aussi des bouquins, on a aussi de la vaisselle, on a des meubles, et on pouvait pas les accueillir, on leur disait, non, on peut pas accueillir tout ça. Donc, à un moment donné, on s'est dit, on va aller voir ce que c'est une recyclerie. Donc, on est allé visiter les recycleries environnantes, à Carhaix, à Brest, à Landerneau. Et puis on s'est lancé, on a refait une AG de Ribine parce que Ribine existait déjà. Et donc on a refait une AG, on a revu un peu les statuts et on est parti, on s'est dit on y va et voilà, on va essayer de se lancer dans ce projet quoi de recyclerie. Alors pour ça, on a battu la campagne. On s'est dit il faut quand même aller qu'on aille voir si les gens sont prêts à ça quoi. Donc on est parti dans toutes les communes environnantes du pays d'Aoulas et on a donc proposé des réunions publiques et on a expliqué notre projet c'était bien reçu et donc on s'est dit ça confirme notre projet donc notre envie et donc on est parti sur cette idée-là et il y avait plus qu'à se trouver un local.
0: Ce qui est intéressant dans cette histoire, c'est que donc c'est d'abord parti d'un atelier de réparation de vélos et des habitants qui sont donc en fait venus vous demander. Il y avait vraiment cette envie-là qui est venue des habitants quoi.
2: Il y avait un vrai besoin oui. Il y avait déjà un besoin donc qui s'est exprimé comme ça et puis quand on a fait toutes ces réunions publiques, tout ce tour des communes. Effectivement, on a confirmé que les habitants nous ont confirmé que oui, c'était une bonne idée, qu'il fallait le faire absolument. Et donc, on n'a plus le choix.
0: Et donc ça a vu le jour à Irvillac. Ça a été la commune qui vous a accueilli pendant plusieurs années.
2: Oui, alors la commune, on a eu plutôt de la chance de trouver ce petit hangar donc de Malenti, parce que c'est le lieu dit donc sur la commune de Irvillac. Et alors c'était pas vraiment un accueil foufou de la commune on s'est installé là et on s'est lancé en se disant on y va et voilà, quoi qu'il arrive on y va et on s'installe et on crée cette recyclerie.
0: Comment ça a démarré? Qu'est-ce qu'il faut faire en premier quand on crée une recyclerie?
2: Parce que je viens d'expliquer.
0: Non, mais une fois qu'on arrive dans les locaux.
2: Si on allait mesurer l'intérêt de la population à ça, déjà.
0: Non, mais une fois qu'on est arrivé dans les locaux, qu'est-ce qui. Voilà.
2: Dans les locaux, c'était des locaux vides. C'était un hangar. Hein. Donc il faut trouver les objets. Enfin, il faut faire venir les objets. Donc on a communiqué, mais comme voilà, on a juste fait la communication par les biens, la presse, les bulletins municipaux. Puis bon, tout ce battage qu'on avait fait avant, ben avait déjà servi. Donc les gens sont tout de suite venus le lendemain de l'ouverture au dépôt, sont venus nous déposer des. Alors on avait rien, hein, on avait absolument rien. Donc donc les gens nous ont donné des étagères parce qu'il fallait voilà. C'était vide. Hein. Et donc, au bout d'un mois, c'était rempli. Et on a inauguré au bout d'un mois, et c'était rempli. Et il y a 300 personnes qui sont venues.
0: Voilà. Un succès immédiat pour Ribine. Et Sabine, tu veux rebondir là-dessus ?
4: Ouais, j'avais envie de rebondir parce que tu demandais de quoi on a besoin. Et c'est ce qui fait vraiment la force aussi de Ribine, c'est qu'on a besoin de bénévoles. Parce que Ribine sans bénévoles n'existe pas. Et je crois à Patrick, moi j'étais pas là au tout début, mais c'est aussi ce qui a été la force de Ribine, d'avoir des bénévoles qui ont répondu à l'appel.
0: Vous avez combien de bénévoles d'ailleurs à Ribine ?
4: Aujourd'hui, on est à 45 bénévoles, mais actifs. Et quand on dit actifs, c'est qu'ils sont présents 2-3 fois par semaine, ce qui n'est pas rien quoi. Et après, il y a 20-30 bénévoles qui nous rejoignent pour les événements festifs et ponctuels qu'on a à Ribine là.
0: Et donc c'est une belle équipe.
2: Oui, oui, oui. Et c'est vrai que je confirme ce que dit Sabine, c'est que oui, ça marche. On était tous bénévoles, on était une quinzaine, et donc voilà, c'est à marcher que comme ça. C'est comme ça que ça pouvait, et ça marche encore que comme ça.
0: Et il y a quand même des salariés aussi. Vous êtes combien de salariés ?
4: Ouais, on est 6 salariés, ce qui représente 4,80 ETP, comme on parle dans notre jargon. Plutôt 5 salariés femmes qui sont sur les missions de valorisation de l'espace de vie sociale, de la communication. Et on a aussi François Gilles qui assure les missions administratives et de comptabilité.
0: On va peut-être d'ailleurs expliquer qu'est-ce qu'on fait à Ribine, c'est quoi cette recyclerie ? Parce que j'imagine que toutes les recycleries sont différentes, il y a l'idée globale de la recyclerie, mais ici il y a quand même pas mal de spécificités.
4: Qui veut répondre ? je vais commencer. C'est vrai que d'après l'histoire que Patrick était en train de raconter, c'est vrai qu'il y a eu une forte activité autour de la question du réemploi, de la revalorisation, hein. Et c'est souvent aussi la porte d'entrée pour les bénévoles. Parce que quand on trie, il se passe quelque chose. Il y a une question d'utilité sociale aussi. On se fait du bien aussi en venant en tant que bénévole. Hein. Donc c'est vraiment souvent la porte d'entrée les bénévoles. Et c'est l'activité principale. Mais c'est vrai que depuis 2022, depuis qu'on a l'agrément espace de vie sociale, l'agrément de la CAF, il y a aussi toutes les autres activités qu'on a pu développer, aussi bien des activités culturelles, sociales, qui font partie maintenant du projet social de Ribine, partie intégrante du projet social. Donc on y mène plein d'ateliers, et là, un grand Ribine, c'est aussi ça, hein, c'est tout le réseau que Ribine a pu se construire avec les intervenants, les animateurs d'ateliers. Ce matin, il y avait Morgane qui anime des ateliers linogravure. Sans elle, pareil. Heureusement qu'elle est là. Je pense à Annie qui fait aussi des massages régulièrement. Donc, c'est tous les ateliers et puis qui englobent le projet social de Ribine. Les diffusions de films, de spectacles, la coiffeuse qui vient aussi. Et puis, on rend service, en fait. On est aussi un lieu de service aujourd'hui.
0: Et ça, c'est important dans une commune comme le Tréhou ?
4: Ouais, je crois. Et c'est aussi un pari, hein. C'est vrai qu'avant d'être à Ervillac, ça a été un vrai pari d'arriver en milieu rural. On devait au départ aller à Daoulas, et puis finalement, la vie est bien faite, on est venu plutôt au Tréhou, on a été véritablement très bien accueillis. Ça a compté aussi pour la mise en place de Ribine, et on a trouvé une dynamique qu'on n'aurait peut-être pas trouvée dans des villes plus grandes, et qui a été vraiment chouette pour le lancement de Ribine ici au Tréhou, quoi.
0: C'est combien d'habitants le Tréhou ? Tu
4: 608 habitants.
0: 608, c'est très précis. Et en tout cas, j'ai l'impression que vous travaillez donc très bien avec la commune, mais pas qu'avec la commune, puisqu'il y a aussi un bar dans le bourg dont j'ai soudainement oublié le nom, évidemment.
1: Les Orties.
0: Les Orties. Et vous travaillez pas mal avec eux aussi. Non ?
4: Oui, alors c'est vraiment un partenaire qu'on a eu au Tréhou de la première heure, vraiment. Fabienne et Léna, la mairie aussi qui soutient le bar, hein, nous ont pareil, soutenus dans notre projet. On fait la promotion aussi de la recyclerie. Et c'est vrai qu'on s'est pas marché sur les pieds, comme on a aussi un peu de diffusion culturelle, des ateliers. Ça a été très, très clair dès le départ qui faisait quoi. Et puis, mais on travaillait pour la même chose, hein, pour le lien social du village. Et c'est ça qui nous a plu. On s'est rencontrés sur cette question-là, quoi. Et c'est un partenaire vraiment important, quoi. C'est des copains même, je veux dire. C'est même plus juste.
0: Donc, Ribine, c'est un endroit de sociabilisation et de lien social. Mais il y a aussi le truc premier qui va être le fait de pouvoir récupérer des objets, de leur donner une seconde vie. Voilà, donc tout ce qui est réemploi et circuit court. Comment est-ce qu'on gère toute cette partie-là? Parce que j'imagine que vous devez recevoir quand même pas mal d'objets. Comment est-ce qu'on gère ça?
4: Alors, je vais essayer de expliquer rapidement comment ça se passe. On a ici un dépôt qui est ouvert le mardi après-midi, le mercredi et le samedi. On a aussi un local de réemploi mis à disposition par la communauté de communes du pays de Landerneau et de Daoulas, où les gens qui vont à la déchetterie de Daoulas peuvent faire les dons. Donc tout ça, on récupère. Ça fait des tonnes et des tonnes d'objets qu'après, on va devoir trier, valoriser et mettre en boutique. Et on est des fois... je trouve pas le terme. Enseveli sous tous les objets, mais c'est aussi un don que nous font tous les habitants du territoire. C'est quelque chose d'assez inestimable. C'est ce qui fait vivre la boutique solidaire.
0: Il y a un sujet là ces derniers temps, c'était le textile où Habit 29 avait terminé et donc a été fermé. Et donc oui, c'était un gros sujet dans le sens où en fait que ce soit les recycleries, Emmaüs, voilà toutes ces choses, les gens étaient effectivement presque ensevelis sous tous ces textiles. Comment est-ce que vous gérez ça vous?
4: Difficilement. On marche sur la tête sur ces questions-là. C'est des vrais sujets de société, hein, des questionnements qu'on a à Ribine, aussi en lien, parce qu'on est aussi en lien avec toutes les autres cycleries hein, de Bretagne via le RAB. Et ouais, très difficilement, très très difficilement, parce que notre réserve n'est pas extensible et il faut traiter des tonnes et des tonnes de textiles. Or, on n'a pas assez de place. Et donc, c'est assez difficile parce que beaucoup, beaucoup de textiles vont retourner à l'incinérable, à la déchetterie de Daoulas, parce qu'on ne sait pas faire. On n'est pas en capacité de traiter ça, quoi. Et c'est vrai que depuis que la filière Habit 29, qui assurait en plus une mission de réinsertion, ce qui était intéressant, c'est vrai qu'aujourd'hui, on est un peu dépourvu de cet outil de travail-là, qui nous aidait grandement, quoi. Mais on consomme trop de textiles, là.
0: Oui, c'est une conséquence de la société en général. Ce qui arrive dans les recycleries, c'est ce qui arrive après le fait que les gens aient consommé.
4: Oui, on est un sacré miroir de la consommation de notre société. Aussi bien au niveau de tous les objets, hein, que ce soit le textile, l'électroménager, le plastique. C'est vraiment, nous, on est... juste après nous, il y a les agents de déchetterie. Mais c'est vrai qu'on est un des miroirs de la consommation de notre société.
0: Nadine.
3: Oui, juste pour ajouter quelque chose, c'est que on se rend compte que les gens se déculpabilisent aussi, ils achètent beaucoup, ils déposent dans une recyclerie et donc ils font un geste et ça leur permet de soulager leur conscience et de re-acheter derrière. Donc il y a vraiment tout un travail à faire par rapport à ça, la surconsommation voilà. Est-ce qu'on a réellement besoin d'acheter tant là avec les quelques jours qu'on vient de passer là sous ce soleil de plomb, la question se pose d'autant plus.
0: Et comment est-ce qu'on fait pour agir comme ça à Ribine, pour essayer peut-être de sensibiliser les personnes qui viennent ici à ces questions?
3: Alors outre il y a des ateliers, parfois il y a eu des conférences qui ont été menées, des films documentaires avec des intervenants et suivi de débats. Donc là ça a été des occasions pour parler de la problématique environnementale.
0: Sabine, tu souhaitais rajouter quelque chose ?
4: Non, je crois que ce qu'a dit Nadine, c'est assez complet, mais on a du mal, et puis c'est en discutant, et c'est ça aussi, hein, on accueille quand même beaucoup les donateurs à Ribine, et à chaque fois qu'on les accueille, on essaye de sensibiliser par la... Du coup, c'est du dialogue constant avec les gens, et il y a aussi cette sensibilisation qu'on essaye de faire. Et aussi quand on est sur place à la déchetterie de Cizin et de Daoulas.
0: On a parlé des textiles, mais qu'est-ce que vous récupérez d'autre ? Est-ce qu'on peut donner un petit état des lieux de tout ce qu'on Ribine récupère et revend ? Valérie ?
1: Oui, ben on récupère non seulement des textiles, bien sûr, mais aussi beaucoup de vaisselle, beaucoup d'électroménagers, énormément de livres de toutes sortes qui sont proposés aux visiteurs de la boutique. Les gens recherchent énormément les livres. La vaisselle, bien sûr, il y a tout un tri à faire, mais c'est aussi quelque chose que les gens apprécient beaucoup. Moi, je pense que les gens qui viennent, les visiteurs de la boutique, les clients sont des gens qui ont bien compris l'intérêt des objets de seconde vie, qui sont pas forcément des consommateurs fous, hein, mais qui acceptent à un moment donné de reprendre pour eux des choses qui ont déjà servi à d'autres. C'est pas dans l'esprit de tout le monde, mais je pense que les gens qui viennent ici à la boutique sont avec cet esprit-là, d'accepter de partager, de reprendre quelque chose qui a vécu ailleurs. Voilà, c'est très important. Voilà. Et en tout cas, pour la vaisselle, c'est évident. C'est aussi très important quand on les accueille, quand on accueille les gens qui donnent, parce que les gens apportent aussi des choses qui finalement, pour certains, sont des choses qui leur tiennent à cœur. Je pense notamment aux gens qui vident un peu les maisons de leurs anciens, des parents qui ont quitté une maison, qui sont rentrés en EHPAD ou qui sont décédés. Et il faut justement accueillir ces objets-là de façon très très respectueuse, parce que pour eux c'est important. C'est pas simplement de donner, c'est vraiment un don. Et, voilà, il faut en tenir compte, il me semble.
0: Oui, il y a un côté où on accompagne vraiment ces personnes-là aussi parce qu'elles peuvent être en deuil et donc ça peut être délicat. Et, oui. Et là, ça rejoint encore l'idée d'espace de vie sociale, mais même où on est peut-être un peu psychologue.
1: En tout cas, il faut être à l'écoute. C'est un lieu où on doit être à l'écoute énormément, à tout moment d'ailleurs, au moment des dons et au moment aussi où les gens achètent, parce qu'ils ont aussi du plaisir à avoir trouvé quelque chose souvent d'inattendu pour eux. Et je pense qu'on peut partager les petits plaisirs comme ça qu'ils ont ressentis à ces moments-là.
0: Merci pour ce témoignage, Valérie. De manière plus terre à terre, quel est le modèle économique de Ribine ?
3: Alors, on a parlé des 6 salariés et donc nous sommes depuis la dernière assemblée générale donc 5 coprésidentes et bénévoles. Et on est en gouvernance horizontale, c'est-à-dire qu'il n'y a pas de bureau, il n'y a pas de chef. On se partage le travail et on accompagne les salariés administrativement parlant. Et on accompagne aussi les bénévoles, on est sur place, on essaie de gérer... au mieux. Par ailleurs, on a des groupes de travail et donc présent dans chacun de ces groupes de travail. Donc, il va y avoir des groupes de travail réemploi, VIASSO, budget et j'en oublie. Mais voilà, on essaie à chaque fois dans ces groupes de travail que ça soit donc collectif, c'est-à-dire que nous, on représente le CA, les salariés sont présentes, toujours au moins une salariée est présente. Et plusieurs bénévoles, de façon à ce que tout le monde se sente intégré quand une décision est prise, que ça soit collectif.
0: Donc c'est un fonctionnement horizontal, c'est pas le cas de toutes les associations, c'est même à vrai dire assez rare. Comment est-ce qu'on met ça en place ? Patrick, je te vois prendre le micro.
2: Bah ça c'est depuis le départ en fait. Donc c'était une volonté claire de créer une association... la plus collégiale possible, donc au niveau du CA, enfin de la Et au niveau, après au niveau salarié aussi, et puis c'est, bon, c'est à continuer et c'est toujours le cas. On a parlé du, des administrateurs, mais aussi au niveau salarié, c'est, ça reste, c'est un, voilà, c'est tout à fait horizontal, avec, bon, Sabine pourra peut-être en rentrer dans les détails, mais en fait, oui, c'était, dès le départ, c'était vraiment une volonté de, que ce soit ça.
0: Sabine, comment est-ce que toi tu le vis en tant que salarié, ce fonctionnement ?
4: Je le vis très bien. Ça fait du bien. Et au niveau, aujourd'hui, la gouvernance horizontale, elle se fait beaucoup au niveau salarié avec le CA. On est en train de la travailler aussi avec les bénévoles. Et c'est vrai que c'est pas inné, mine de rien. Et que du coup, on sait aussi. Alors, ça fait partie de l'ADN de Ribine, ça c'est sûr. Mais une équipe, c'est mouvante aussi, et du coup, on s'est aussi formé. On a pris des temps de formation avec différents organismes d'EducPop pour bien comprendre les enjeux de la gouvernance partagée et qu'est-ce qu'on y mettait derrière. Donc voilà, aujourd'hui, ça marche bien, et on est souvent en questionnement, quand même. Est-ce que là, il y a vraiment, est-ce que vraiment les responsabilités sont partagées, qui décide ? Parce que des fois, il faut aussi prendre des décisions, donc c'est comment on les prend. Mais ce qui est intéressant, c'est que le questionnement, il est permanent. Donc ça fait des fois des nœuds dans la tête, mais c'est assez génial. Parce que du coup, il y a beaucoup d'émulation à ce niveau-là. Et ce qui est intéressant aussi dans la relation salarié-CA, c'est qu'on est vraiment en co-construction des décisions, du projet, de l'évolution du projet. Et ça, c'est assez inestimable. Là, on n'a pas un CA qui nous dit quoi faire, mais on co-construit avec le CA. Voilà, donc c'est plutôt chouette hein, comme aventure.
0: Ouais, je vois ça un petit peu comme une sorte de laboratoire de la démocratie, une association qui fonctionne de cette manière-là. Est-ce que ça a du sens de l'imaginer de la sorte ?
4: Moi, j'ai envie de dire oui.
2: Oui,
4: on espère que c'est ça. Moi, j'aime beaucoup cette idée d'expérimenter, des fois de se tromper, d'essayer des choses. Mais oui, le terme de laboratoire, alors c'est un peu un grand mot, mais pour autant on y est aussi très attaché. Hein. Laboratoire d'EducPop, ça fait référence aussi à plein de questionnements qu'on a et qui traversent les bénévoles, les salariés et le CA, effectivement, et ça crée de la dynamique.
0: Et on va revenir un petit peu sur le modèle économique, dans le sens où vous recevez des objets. Donc ça va être une part du financement, puisque ils vont être revendus. Et sinon, ça fonctionne de quelle manière ?
4: Alors, sur le modèle économique, comme tu en faisais part, il y a effectivement toutes les ventes de la boutique solidaire qui amènent quand même un autofinancement de l'association. Hein. Je sais pas si je donne des chiffres,
0: on les a. On peut donner des chiffres.
4: Ouais, aujourd'hui, on est à environ hein, 60% d'autofinancement de l'association, ce qui est pas mal hein, pour une association. Après, on a aussi un poste important de subvention qui nous est donné par la CAF, parce qu'on est espace de vie sociale. La CAPLD aussi soutient le projet. Et on a aussi, après, des financements de l'État pour des formations. Et aussi des mairies, aussi du territoire. Voilà, à leur niveau, à leur échelle. Et voilà, en voyant comment est-ce que Ribine peut être un outil aussi pour les communes environnantes.
0: Oui, parce que vous faites tout un travail autour du fait de récupérer les déchets, mais on l'a dit aussi via cet espace de vie sociale. Donc c'est un endroit qui est hyper important finalement pour la communauté de communes du pays d'Aoulas.
4: Oui, je crois, et c'est ce qu'on a envie de défendre. Après, on n'est pas toujours identifié comme espace de vie sociale. On est lieu de vie, ça, sans souci, mais espace de vie sociale, pas toujours. Et c'est pas grave, à la fois, dès lors qu'il y a cette véritable envie d'être ensemble. Et voilà, c'est comment aussi les mairies, les communes peuvent se saisir du fait que Ribine est un outil pour le social, pour diriger des gens vers des structures spécialisé, etc. Et puis amener de la dynamique sur leur territoire.
0: Oui, parce que vous avez aussi un espace informatique.
4: Alors ça, c'est tout nouveau. On a mis au moins 3 ans à créer. Comme quoi, des fois, les choses prennent du temps à Ribine. Et oui, c'était dans notre ancien projet. C'était permettre un accès à Internet. Aujourd'hui, tout le monde a. Mais mine de rien, tout le monde n'a pas une imprimante. Tout le monde n'a pas une connaissance totale de l'informatique. Donc voilà, on a aujourd'hui un poste qui est dédié et qui est en libre service. Voilà, mais vraiment, ça met du temps des fois de mettre en place les projets à Ribine.
0: Et c'est important d'avoir ça à la campagne aussi.
4: Complètement, tout à fait.
0: Et d'accompagner les gens qui ne savent pas forcément utiliser un ordinateur. Et voilà, c'est quelque chose qui est totalement d'utilité publique. On va marquer une première pause musicale. Et Sabine, c'est toi qui as fait le choix de cette chanson. Est-ce que tu peux nous la présenter, s'il te plaît?
4: Ouais, c'est Les gens qui doutent d'Anne Sylvestre. Enfin, je suis un petit peu fan de cette chanson et je la trouve... Quand j'ai eu à réfléchir, j'étais aussi dans mes pensées par rapport à Ribine. Et voilà, je trouve qu'aujourd'hui, on est dans un grand fracas du monde. Et je trouve que cette chanson, elle ramène un petit peu de douceur. Vraiment, moi, quand je l'écoute, elle m'amène de la douceur par rapport à tous mes questionnements, à toutes les personnes que je côtoie, aux personnes fragilisées. Et je crois que Ribine aussi a envie d'accueillir un peu les personnes un peu fragilisées, parce que de manière, je pense qu'on est tous un peu fragilisés. Et je trouve que cette chanson illustre parfaitement cette pensée-là.
0: Eh ben, on écoute Anne Sylvestre tout de suite sur Fréquence Multine. C'est notre pause douceur.

0: Et on reprend cette émission après ce magnifique Anne-Sylvestre que nous enregistrons au Très-Haut à la recyclerie Ribine le samedi 27 juin 2026, tandis que la recyclerie fête ses 10 ans. Et on va peut-être un petit peu parler de l'engagement bénévole, parce qu'autour de cette table, on a quand même 4 bénévoles. Comment est-ce que vous êtes devenue bénévole? On va peut-être commencer par toi, Valérie.
1: Alors, moi, je suis finalement une bénévole assez récente, parce que je suis arrivée il y a 2 ans. Mais j'étais une cliente assidue. Et en fait, c'est le fait de fréquenter la boutique solidaire qui m'a fait connaître les personnes qui évoluent ici. Et j'ai eu envie, moi aussi, de partager ça avec eux. Donc, j'ai demandé à pouvoir être bénévole. J'ai bénéficié d'un moment de rencontre comme ça se fait lorsque quelqu'un veut devenir bénévole. Il y a un moment de rencontre, une équipe qui se forme et on nous explique la façon dont Ribine fonctionne. Voilà, et comment on peut s'y intégrer et ce qu'on a envie d'y faire, parce qu'il y a toujours un échange dans ces moments-là. Ça a été pour moi, mais c'est pour toutes les personnes qui se présentent pour être bénévoles. On nous demande ce qu'on souhaite faire, ce qui nous plairait de fréquenter comme univers, justement le textile ou la vaisselle ou le mobilier ou l'électroménager, enfin tout ça. Et donc, lorsqu'on est bénévole, on va participer à toute la vie de Ribine. Et justement, cette gestion horizontale, on s'y intègre assez facilement, finalement. Et c'est vrai que moi aussi, je voulais rebondir là-dessus. C'est quelque chose qui n'est pas évident du tout. Et lorsqu'on a travaillé soi-même, moi, je suis retraitée, c'est une vraie nouveauté. On a peu l'habitude d'être dans un espace où il n'y a pas de hiérarchie, à proprement parler.
0: Comment tu l'as vécu, toi ?
1: Moi, je l'ai bien vécu. J'ai recherché à retrouver peut-être ce que je connaissais déjà. Et puis, j'ai finalement compris que ça ne fonctionnait pas comme ce que j'avais connu dans ma vie professionnelle. Voilà. Par contre, ce que je trouve, moi, comme bénévole, c'est vraiment un lieu d'accueil. Et surtout, moi, ce que j'ai cherché à avoir pour moi, mais je pense que c'est aussi pour d'autres bénévoles, surtout quand on est retraité, c'est de rester dans une vie sociale.

0: dans les activités, il est aussi dans, au sein même de la boutique. Les gens viennent parfois aux 2 jours d'ouverture par semaine. On revoit les mêmes personnes et on se dit bonjour, on se reconnaît, on se salue. Et je sens bien que pour les visiteurs, c'est quelque chose d'important, surtout dans notre région plutôt rurale, où les rencontres sont pas forcément évidentes et pas fréquentes. Quoi. Je pense que pour certains de certaines des personnes qui viennent ici, c'est leur lieu de convivialité. Voilà. Soit ils vont au café des Orties, mais soit ils viennent ou les deux à la Ribine. Et il y aura des bonjours et comment allez-vous et on vous a pas vu la semaine dernière. Enfin, il va y avoir des échanges comme ça. Voilà, c'est ce que j'ai voulu trouver comme bénévole et c'est ce que j'ai trouvé.
1: Et c'est important de parler de ça dans le sens où c'est une vraie problématique à la campagne, les lieux de vie sociale et où on se rencontre. Oui. Parce que pour les bars, il y a toujours peut-être un petit peu cette barrière du bar, c'est réservé aux hommes. Donc c'est un endroit qui a plus de difficultés à être mixte.
0: Absolument.
1: Et le fait qu'il y ait des lieux comme Ribine, ça permet cette mixité. Oui. On l'a entendu, hein, que ce soit en termes d'âge, mais aussi en termes de sexe.
0: Oui, puis on ne consomme pas la même chose. Ça, autant le dire. Et puis, les gens viennent en couple aussi. Les gens viennent beaucoup en couple, j'ai remarqué, avec les enfants, des jeunes enfants. Les enfants connaissent aussi Ribine, évoluent, parce qu'on n'a pas parlé de l'univers jouet, mais il y a un univers jouet très important et très bien, très garni. Et les enfants, ils trouvent toujours quelque chose à acheter. On sent bien que pour les parents, c'est aussi un plaisir, parce que c'est pas cher, hein. Et qui peuvent faire plaisir à leurs petits sans être obligés de refuser comme des fois on le fait parce que c'est la vie quoi, parce qu'on peut pas tout payer. Mais là, les gens viennent en sachant qu'ils pourront payer un petit quelque chose, donc ils viennent en famille.
1: Et j'en profite pour rebondir là-dessus aussi, c'est que les prix à Ribine sont très peu chers et donc ça favorise aussi l'accès à certaines choses à des personnes qui n'ont pas forcément les moyens.
0: Là, c'est évident. Ça a été aussi pour moi, en tant que cliente, c'était très important, mais je vois aussi les très bas prix, vraiment des très bas prix. Ça donne l'opportunité à tous les visiteurs de trouver quelque chose pour se faire plaisir. Il y a pas de il y a rarement quelqu'un qui ressort sans rien. Ça peut être, c'est vraiment des bricoles et des tout petits prix et des choses quand même qui ont été triées, qui ne sont pas cassées, qui sont utilisables, jolies, enfin voilà.
1: Et ça peut aussi permettre de s'équiper pour les personnes
0: et
1: qui n'en ont pas les moyens.
0: Et beaucoup de gens s'équipent énormément. Voilà. Énormément, hein. Les gens s'équipent en vaisselle, en électroménager sans Tout a été testé, on l'avait pas dit, mais l'électroménager est quand même relativement testé.
2: Complètement même.
0: Complètement testé, oui, il me semble.
1: À titre d'exemple, pour peut-être donner cette indication-là aux auditeurs et auditrices, je viens de trouver une machine à coudre à 35 euros qui fonctionne et a été testée. Voilà. On va peut-être donner la parole aux administratrices, Cécile, Nadine, peut-être Cécile, nous ne t'avons pas encore beaucoup entendu.
3: Alors moi, j'ai fait un petit peu le même parcours que Valérie, c'est-à-dire j'ai d'abord été cliente, assidu. Et comme j'avais des amis qui étaient bénévoles ici, ça m'a convaincue de m'engager. Je cherchais à m'engager en fait dans une association qui avait du sens pour moi, c'est-à-dire qui avait un sens social, qui avait un sens écologique. Et c'est vrai que Ribine réunissait un petit peu toutes ces valeurs que je recherchais. Et puis quand j'ai vu Restachou, ça m'a définitivement convaincu. Alors, faut savoir que Restachou. Alors, qui est Restachou?
1: Qui est Restachou?
3: C'est notre chat mascotte. Voilà, qui est le gardien de ces lieux, qui est un peu l'âme de Ribine, on pourrait dire. Et donc, j'ai trouvé ici une grande convivialité, hein, une solidarité aussi. Et je trouvais très, très important également d'avoir un lieu social. Qui soit pas uniquement un lieu social de lien, mais qui soit un lieu social avec une recherche de justice et d'égalité, notamment par notre politique des prix. Ça me semblait super important. Je trouvais ça vraiment, vraiment très important. Voilà.
1: Nadine, est-ce que tu veux rajouter quelque chose? Est-ce que toi, tu as des raisons différentes de t'investir à Ribine en tant que bénévole?
4: Non, malheureusement, j'ai le même parcours. J'ai commencé comme j'étais à Hervillac, donc j'allais

0: régulièrement et un Villac, faire un petit tour. Et mon fils a fait un stage en seconde à la recyclerie. Donc, lui, il a adoré ce stage. Ensuite, il y a eu un appel à bénévoles pour le déménagement. Et c'est là où vraiment j'ai un peu plus découvert l'équipe. Après, j'ai pris l'habitude de venir ici en tant que bénévole le samedi. Venez passer du temps le samedi. Donc, voilà. Comment ça s'est passé pour moi? Après, je dirais que être bénévole, donc il y a deux choses. Il y a l'ambiance ici qui est vraiment très bonne et qui fait qu'on a envie de revenir. Cette bonne ambiance, elle se retrouve aussi. Je pense que maintenant on est repéré. C'est un peu marquant. Ce sont les communications, les pêle-mêle, les articles où les salariés facilement vont se déguiser, faire des photos un peu inhabituelles. Et donc maintenant, il reste Achou qui reste la mascotte et qui fait que maintenant, quand on parle de Ribim, bah oui, les gens y associent aussi ce mode de communication et puis reste Achou.
1: Pour donner une petite idée aux auditeurs auditrices, c'est un chat noir avec une petite tache blanche sur le museau, comme ça, et donc il est facilement identifiable, mine de rien.
0: C'est ça, et il était à Irvillac, et il a suivi depuis 10 ans, il est... 10 ans, y a-t-il 10 ans ? Et il a 10 ans. Depuis 10 ans, il suit les aventures de Ribin. Et il n'est pas rare que les gens qui viennent, les clients viennent et demandent à le voir. Donc il fait partie... prenante de l'équipe. Après, la difficulté quand on est bénévole ici, c'est que on repart toujours avec un petit objet et qu'on doit cacher en rentrant à la maison pour ne pas avoir de soucis avec son conjoint ou sa conjointe. Donc voilà, ça fait partie aussi hein, de la...
1: Tout le monde rigole autour de la table, j'ai l'impression que ça vous arrive à toutes et tous. Toi Patrick, t'as un parcours un peu différent parce que t'as été bénévole, puis salarié pendant 2 ans, et ensuite tu es à nouveau bénévole. Alors pas tout le temps, mais dès qu'il y a des événements importants,
2: oui,
1: t'es présent.
2: Avec mon parcours du début, hein, qui était donc d'abord bénévole, puis salarié, effectivement. Et c'était un peu ma reconversion professionnelle. Donc j'ai quand même beaucoup pris de temps aussi pour créer ce projet-là, donc en tant que bénévole. Et puis 2 ans de salariat, ça va, j'avais un peu fait le tour, et là je reviens effectivement sur de l'événementiel. Quand je suis là, je me sens libre de venir. Puis là, bon, c'était important les 10 ans pour moi, donc je me suis beaucoup investi.
1: Qu'est-ce que ça t'apporte de t'investir comme ça dans Ribin?
2: Ben c'est un projet qui est cohérent depuis le départ, quoi. Tout ce qu'on a dit, l'aspect environnemental, l'aspect social, l'aspect économique aussi, puisqu'on a créé des emplois. On répond à tout, à tous les critères qu'on s'était un peu donné. On avance, et puis ben il y a tout l'aspect collectif qui est riche, quoi, qui est très très riche, hein, de construction, de co-construction, et ça avance bien dans ce sens-là, en tout cas. Moi je le constate au quotidien quand je viens, et j'ai du plaisir à être là, parce que c'est aussi dans le plaisir, pour moi c'est important d'être là, de faire la fête ponctuellement, mais aussi aussi le plaisir de ce qu'on disait, les photos décalées, se déguiser, c'est depuis le départ ça. Les objets ils provoquent aussi une envie, hein, les vêtements, tout ça. Mais donc il y a aussi des objets assez incongrus, donc on a envie de les mettre en scène, de se mettre en scène avec. Enfin voilà, il y a tout ça. Et on est des bons, pas des bons comédiens, mais des bons, on se prête au jeu, en tout cas. Et un peu, il y a pas mal de gens qui se prêtent au jeu. Et ça entraîne, je pense, d'autres. il y a des photos assez, quand même, je pense à la boule de cristal, avec la boule de bowling là, qui voilà, qui il y a des voilà, il y a enfin des tas de photos. Bon, on dit décalé, on dit humoristique, on dit. Donc ça, c'est oui, c'est quand même un peu la marque de. Je trouve que c'est un peu la marque de fabrique de la recyclerie. Je trouve c'est aussi la joie quoi d'être là, d'être ensemble et de réaliser ça, de réaliser ce projet ensemble quoi, toi. C'est ce que disait Sabine, c'est un pari. C'est même un défi actuel pour par rapport à ce qu'on vit au niveau que ce soit au niveau environnemental, économique, enfin tout, social. Voilà, c'est aussi un pari qu'on relève au quotidien en fait.
1: Tout en étant une petite équipe de farceurs à faire des images.
2: Ben, il y a pas de raison qu'on se fasse la gueule alors qu'on peut s'amuser quoi. Hein, et on a plutôt envie de s'amuser. J'ai l'impression.
1: C'est quoi l'objet le plus incongru ou insolite que vous ayez reçu à Ribine ?
3: Alors, il y a l'année dernière, on a eu quand même un objet, un peu une pépite. Alors, on en a eu plein, hein, mais c'est un exemple parmi d'autres. Des bénévoles ont découvert dans une pile de draps qu'on nous avait donné un pistolet qui datait du 19e siècle.
1: Oh, waouh !
3: De 1846, c'est ça ? De 1846, en super bon état. Donc, on était un peu, bon, bah, qu'est-ce qu'on fait de ça? Voilà. Et finalement, on a dû passer par une salle d'enchères à Caen, pour le vendre. Mais c'était vraiment c'était très, très inhabituel.
1: Un peu comme si le pistolet avait été caché dans cette pile de draps, quoi.
3: Probablement. Tout à fait.
4: Tout nous étonne, il n'y a pas une journée où il n'y a pas quelque chose qui nous étonne à Ribine. Et je rebondis sur ce que tu dis, Patrick, on fait ça dans la joie. Mais oui, on a eu un dos de cochon pour 50 personnes, ce qui a permis de restaurer les clients pour notre anniversaire.
2: Et les bénévoles.
4: Et les bénévoles. Donc on a une tête de cochon dans le frigo, là, qu'il va falloir s'occuper.
2: Que tu as utilisé comme masque, d'ailleurs, Sabine.
4: Tout à fait.
1: Et ça serait quoi l'objet que vous aimeriez ne plus recevoir?
2: Moi, j'ai un objet que c'est, on a eu un don de camion, hein, quand on n'avait pas de camion au départ. Donc, il y a un bénévole qui nous a donné son vieux camion. Bon, c'est assez chouette parce qu'on en avait besoin. Alors, il restait à le remettre en état, tout ça, mais voilà. Et donc, il a servi quelques années. Donc ça, c'est une belle, c'est un beau cadeau en tout cas, et donc qui répondait vraiment à nos besoins. Quoi.
1: Et concernant l'objet que vous aimeriez ne plus recevoir à Ribine.
0: Alors moi, je pensais, comme on parlait des vêtements tout à l'heure, notamment les vêtements pour les bébés, parce que ça, c'est, on en reçoit beaucoup et on en revend très peu. Parce qu'il y a donc au moment des naissances, il y a énormément, on reçoit beaucoup de cadeaux, on se prête en famille les vêtements et donc ça c'est des vêtements, enfin les vêtements cadeaux neufs sont offerts, sont portés une à deux fois et ensuite et malheureusement bien souvent ils sont jetés. Donc tout ce qui est périculture et vêtements enfants, il faut vraiment là que, enfin, la seconde main, c'est très important, et ne pas avoir, je sais pas, il y a une superstition autour de ça, que, enfin voilà, de réutiliser, enfin c'est un peu, enfin il faut changer un peu les mentalités par rapport à ça. Moi voilà, ce serait, je dirais ça, les vêtements enfants.
4: Il y avait ma collègue Lisa qui était là juste à côté, on se disait peut-être des objets qui n'ont servi qu'une seule fois. On trouve ça complètement aberrant, mais du coup, c'est une multitude d'objets qu'on aimerait bien ne pas recevoir à Ribine. Ça peut paraître contradictoire avec l'activité économique, sociale, tout ce dont on vient parler, mais c'est tous les objets qui ne servent qu'une seule fois dans la vie, et c'est assez dramatique. Hein. Voilà.
1: Donc, pour éviter que ça n'arrive à Ribine, eh ben, évitez d'acheter un appareil ou un objet s'il ne va vous servir qu'une seule fois. Que c'est un commentaire de très bon sens. Valérie, tu souhaites rajouter quelque chose ?
5: Oui, je voulais ajouter quelque chose qui rejoint un petit peu là ce que venait de dire Sabine. Je crois qu'on n'a pas évoqué le principe des prêts. justement pour qu'il n'y ait pas d'utilisation trop éphémère des choses, il est possible à Ribine d'obtenir le prêt d'un certain nombre de choses. Je pense notamment à la vaisselle. Quand les gens font des fêtes avec beaucoup de personnes et qu'évidemment ils n'ont pas le matériel adapté en quantité suffisante, Ribine peut prêter des assiettes, des verres, des couverts, du matériel de cuisine, quelque chose qui va leur permettre d'organiser cette fête de façon exceptionnelle, un peu unique, sans avoir à investir justement pour une seule fois dans des achats trop coûteux et puis pas utiles quoi pour eux.
4: Ouais, complètement, Valérie. Puis on aimerait bien développer encore plus ce projet-là, mais encore un de plus. Notamment, ouais, tous les objets du quotidien. Souvent, je prends l'exemple de l'objet à raclette qui ne sert qu'une fois dans l'année. Voilà, c'est aussi mettre à disposition ce type d'objet pour les habitants. Pareil, en prêt, hein, on est beaucoup au prix libre à Ribine pour arrêter d'acheter le service à raclette qu'on va récupérer à Ribine. Voilà, et si je peux me permettre, par rapport à ce que tu dis, Valérie, tout à l'heure, t'évoquais la question de la solidarité, mais il y a aussi cette notion, quand même, mine de rien, qui est vachement présente à Ribine, parce qu'on travaille aussi en partenariat avec des associations, je pense à Goréméné, le dispositif d'hébergement des mineurs non accompagnés, qu'on accompagne sur des biens, beaucoup de fêtes de vaisselle, du sport et loisirs. On travaille avec le CDS de Landerneau, l'Esnevin, pour permettre aux familles moins aisé de pouvoir acquérir des objets à trois fois rien, à prix libre, quoi. Et voilà, c'est vraiment un rôle important qu'on s'est donné à Ribine, de pouvoir équiper les gens et les associations avec lesquelles on travaille.
1: Et soutenir les plus précaires du territoire.
4: Et soutenir les plus précaires, ouais, ça fait vraiment partie du projet social de Ribine. Et on a ce, j'aime pas le mot devoir, mais en tout cas, on est dans cette idée-là, quoi.
1: D'ailleurs, si des auditeurs et auditrices nous écoutent et ont envie de faire partie de ce projet, comment fait-on pour devenir bénévole ?
0: Bah, venir à notre rencontre, donc c'est ouvert. Enfin, il y a possibilité de nous rencontrer ou de téléphoner directement, de laisser ses coordonnées, faire venir après faire une petite visite pour voir un petit peu le lieu, rencontrer les personnes, voir dans quelle mesure on peut s'investir. On a des gens qui viennent de façon régulière parce qu'ils ont du temps. Il y a des gens qui viennent, je pense à des étudiants, des lycéens qui viennent pendant les vacances principalement. Et donc voilà, les choses se mettent en place, mais ne pas hésiter à venir voir Ribine. L'ouverture de boutique, c'est le mercredi après-midi et le samedi toute la journée. Et voilà, on aura plaisir à vous accueillir et puis à vous expliquer un petit peu comment ça se passe.
1: Et sur les horaires de la boutique, le mercredi c'est de 14h à 18h, le samedi de 10h à 18h. Pour les dépôts, c'est mardi, mercredi, samedi, 14h, 18h pour le mardi et le mercredi, et le samedi de 10h à 18h. Par ailleurs, si vous avez envie de joindre par téléphone la recyclerie, c'est au 07 67 48 96 93. 07 67 48 96 93. Et il y a même un site internet, recyclerie-du-6-pays-du-6-daoulas.infini.fr. Voilà, comme ça, on a donné toutes les informations si vous souhaitez venir vous investir du côté de la recyclerie Ribine, qui, je le rappelle, se trouve au Tréhoux.
3: Je voulais juste rajouter, voilà, si vous voulez voir les fameuses photos dont Patrick parlait avec les mises en scène, etc. Je vous invite aussi à consulter le compte Instagram de la recyclerie avec des photos assez rigolotes, des mises en scène assez ribinesques.
1: Et par ailleurs, puisque nous sommes en été déjà, qu'est-ce qui va se passer sur les mois de juillet-août à la recyclerie ? Est-ce qu'on peut donner une petite idée de l'agenda peut-être ?
3: Oui. Cet été, il y a pas mal de choses. Alors, je ne vais pas toutes les dire, il y en a beaucoup. Il y a, alors je mets l'accent dessus parce que c'est un peu le berceau de Ribine, c'est que très régulièrement, et ce sera le cas cet été, il y aura des ateliers d'autoréparation vélo. Et c'est important de mettre cet atelier en valeur. Sinon, on aura par exemple une journée importante qui sera le 18 juillet, le samedi 18 juillet, puisqu'on aura un atelier pizza au four à pain, four qui a été construit à Ribine.
1: Qui est à l'extérieur de la recyclerie, voilà.
3: Tout à fait, donc venez apprendre à faire vos pizzas, voilà, et à les déguster après, bien sûr. Et le même jour, il y aura un spectacle qui s'intitule Dalida Forever, qui est un théâtre de rue et de cordes. Donc venez, c'est un super spectacle, voilà. Et petit rappel aussi, le 22 août, ce sera la braderie textile et... Voilà, et comme on est enseveli de textiles, n'hésitez pas à venir.
1: Découvrir quelques pépites qu'on espère porter plusieurs fois.
3: Oui.
1: Je crois que c'est le grand message qu'il faut retenir de cette émission. Merci à vous d'être venu nous parler de Ribine, de tout ce que vous faites au quotidien. Merci à Sabine Valence. On rappelle que tu es salariée de Ribine. Merci à Valérie Lévesque, bénévole depuis 2 ans. Merci à Patrick Sablon, bénévole et puis ancien salarié de Ribine. Et merci aux 2 administratrices, Nadine Tancoigne et Cécile Hamon, merci beaucoup.
3: Merci.
2: Merci. Merci.
1: Et on va marquer une petite... Merci à toi Valérie. Justement, garde ton micro parce que c'est toi qui vas nous présenter la petite pause musicale, hein, parce qu'on va accueillir la famille Fantoche. Mais avant ça, on va faire une pause musicale. Est-ce que tu peux nous présenter ton choix Valérie, s'il te plaît?
5: Alors, je vous présente moi une chanson qui n'est pas d'aujourd'hui, elle est bien des années 70, je pense. C'est Philippe Richeux qui chante L'Alouette et le Rossignol. Et moi, j'ai choisi cette chanson parce que elle nous parle de la vie rurale, de ce qu'elle pouvait être avant, de ce qu'on a perdu, de ce que... Et donc, ça date des années 70, hein, donc c'est quelque chose d'assez militant. Et cette vie... peut-être un peu plus simple parfois, où il y avait peut-être moins de consommation, en tout cas pas la même consommation, et où les gens peut-être arrivaient à trouver des temps de convivialité différents, une façon de travailler ensemble différente, une façon de vivre à la campagne différente aussi. Voilà, j'espère que vous aimerez cette chanson.
1: Merci beaucoup Valérie et merci à toute l'équipe de Ribine d'avoir pris part à cette émission. On revient juste après L'Alouette et le Rossignol. C'est la vida locale qui prend l'air sur Fréquence Mutine et on revient juste après ça.

0: Et on continue cette émission enregistrée à Ribine, au Tréhou. Et on reçoit désormais la famille Fantoche avec Christelle et Morgane. Bonjour.
1: Bonjour.
2: Salut.
0: Alors hier, vous étiez à l'Opérette, au Café de l'Encre. Vous êtes en forme aujourd'hui ?
1: Bah, carrément.
2: Ouais, ça va, ça le fait. On est un peu chaud, donc ça joue un peu, on avoue, mais non, ça va le faire.
0: Et on est à quelques minutes de votre entrée sur scène. Comment est-ce que vous vous préparez pour rentrer sur scène comme ça ?
1: Alors déjà, on a 2 heures de maquillage, voire plus, avant d'entrer sur scène. Donc là, on arrive devant toi, toute maquillée.
0: Et oui, il faut expliquer aux auditeurs que vous êtes particulièrement bien maquillée.
1: On est maquillée, on a encore nos perruques à fixer. Voilà.
2: Nos costumes
1: de,
2: à mettre.
1: De premier tableau à mettre.
2: Voilà.
1: Et puis c'est tout. Après, on se fait un petit cercle de quoi ? De force.
2: Oui, c'est ça, et d'amitié.
1: Et puis, on attaque.
0: Donc, vous êtes là pour présenter un spectacle de cabaret drague. Est-ce qu'on peut rappeler un petit peu, comme ça, pour les auditeurs et auditrices, ce que c'est que le principe du cabaret drague ?
2: Alors, nous, en tout cas, ce qu'on fait, c'est plus simple de parler de ce qu'on fait, c'est qu'on a un spectacle qui mêle différents types d'expression artistique, si on peut le dire comme ça. Il y a du théâtre, il y a de la danse, il y a des moments de lip-sync. Donc véritablement un exercice drague là pour le coup. On a d'autres.
1: Oui, c'est ça. C'est que on va incarner un personnage qu'on a choisi au début de notre projet, chacune, avec sa personnalité, son style, son look, ses goûts. Donc c'est ça qui rejoint un peu le drague. Après nous, dans nos personnages, il n'y a pas de drague qui va performer tout seul. Pour montrer sa personnalité, on est presque toujours en groupe. Et puis notre personnage peut interpréter des choses vraiment très différentes.
2: C'est ça, puisque nous sommes une famille.
1: Voilà,
2: la famille Fantoche.
0: Eh ben, on va pouvoir justement la présenter, cette famille Fantoche, puisque là vous êtes deux, mais sur scène vous êtes cinq, il me semble.
1: Six,
0: pardon. Je ne compte pas très bien à cette heure-ci. Est-ce qu'on peut présenter un petit peu tous les membres de la famille Fantoche?
2: Bien sûr, on va commencer par Paman, je pense.
1: Oui.
2: Johnny Chantal, donc qui est notre père et notre mère à toutes et à tous.
1: Voilà. À
2: tous. Oui, à tous, tout à fait.
1: Qui a une sacrée personnalité. On n'a pas trop envie de lui résister, mais elle est gentille. Ensuite, on a qui ? On a Francis, qui est notre star invétéré, qui aimerait bien être seul sur scène. Voilà, mais malheureusement, il faut qu'il partage avec les autres.
2: Nous avons aussi Cristal. Cristal qui est plus cosmique dans son énergie et qui a été adoptée. Voilà. Donc on ne connaît pas tout à fait toute son histoire, mais on sait qu'elle est très attachée à Francis. Voilà.
1: On a Birdie. Donc elle, c'est la petite chouchoute à Paman. Elle est mignonne comme tout, elle est rigolote, un peu timide. Et voilà, tout le monde s'entend bien avec elle.
2: Voilà, et donc à côté de moi, j'ai 50. Alors 50, je te laisse se présenter, c'est peut-être aussi bien.
1: Ah ouais ?
2: Non ?
1: Mais si, carrément. Alors 50, évidemment, ne fait pas son âge, hein, bien sûr, hein, c'est évident. La question de l'âge, d'ailleurs, n'importe pas, c'est pour ça qu'on n'en parle pas. Voilà, ça compte absolument pas. Vraiment très, très, un peu sportive, un peu chic, et puis aime beaucoup les années 80 quand même, voilà.
2: Ouais, mais avec un bon côté relax, quoi, et bien fun et cool.
1: Hein, ouais. Et puis, donc à côté de moi, j'ai Chevrotine.
2: Bonsoir.
1: Qui se présente.
2: Voilà. Donc, moi, j'aime beaucoup les cow-boys, les pirates. J'ai un petit côté aventurière. Donc, au sein de la famille, des fois, j'ai un petit peu mon espace à moi, on va dire. Donc, peu plus observatrice et peut-être un peu critique aussi, mais je les aime bien quand même.
0: Est-ce que t'es un peu le mouton noir de la famille Fantoche ?
2: Ah, je sais pas, ça c'est plus...
1: Ah, c'est une question qu'on peut se poser.
2: Je sais pas.
0: Comment est-ce que vous avez réfléchi vos personnages ? Comment vous les avez inventés ? Est-ce que c'est des caricatures de vous-même ? Est-ce que c'est une continuité de votre personnalité propre hors scène ? Ou est-ce que ça n'a rien à voir avec tout ça ?
1: Mais moi, je crois qu'on est parti un peu de nous-mêmes, en vrai.
2: Ouais, je crois aussi.
1: Moi, je crois que quand on analyse un peu, on est toutes parties un peu de nous-mêmes. Évidemment, c'est pas nous, mais c'est comme toujours dans les interprétations. Voilà, faut pas croire tout ce qu'on nous raconte. Mais oui, oui, je crois qu'on a exagéré ou nous-mêmes ou, oui. ou des personnes qu'on connaît.
2: Et sans forcément le faire de manière consciente, en fait.
1: Non, c'est ça. Exactement.
2: C'est ça, on s'est juste rendu compte à un moment donné que, ah oui, c'est quand même un peu comme ça dans la vraie vie.
0: Est-ce que c'est une forme de thérapie, le drag?
1: Je suis pas sûre. Si, quand même. Enfin, je sais pas si c'est une thérapie, mais ça permet quand même vraiment de performer des choses qu'on fait pas dans la vie. Et de.
2: Ouais, c'est clair.
1: Et de Et je sais pas, oui, de dépasser un peu des choses qu'on n'oserait pas faire. C'est vraiment chouette d'être un peu planqué derrière un. Même si on finit par nous reconnaître. Hein.
2: Oui, mais ouais, c'est clair que du coup, avec toute la transformation mais physique que ça implique, c'est très chouette.
1: Ouais.
2: Ça amène Enfin, la première fois que je me suis vue, moi, dans le miroir, la première fois que j'ai testé mon maquillage avec la perruque, c'était assez étrange. J'ai eu peut-être juste une demi-seconde à me demander, mais c'est qui ? Ça, c'est assez génial, en fait. Enfin, moi, j'ai trouvé ce moment-là super.
1: Oui, c'est ça. Ça, c'est très, très étonnant. Donc, oui, si ça permet quand même, je sais pas si c'est vraiment thérapeutique, mais en tout cas, ça permet quand même de faire des choses qu'on ferait pas sinon.
0: C'est une sorte d'outil de libération.
1: Ouais.
2: Ouais.
1: Quand même.
2: À fond.
1: Et puis, je sais pas si c'est le sujet, mais pour nous, c'est quand même assez important. On est 6 filles. Voilà. On est 6 filles 6. Et en fait, c'est un outil de libération dans le sens où nous aussi, ça nous fait quelque chose de performer le genre. En fait, c'est pas voilà, c'est quand même aussi particulier de performer le genre et même d'exagérer le genre féminin. Bon, il y a pas que des drag queens, il y a aussi des kings dans le groupe, mais le fait est que ça provoque quand même quelque chose. Il y a pas besoin d'inverser le genre en fait pour que ce soit intéressant.
0: Et on va peut-être pouvoir revenir sur l'histoire de la famille Fantoche, comment ça s'est créé et peut-être commencer à en parler par vos parcours personnels. Comment est-ce que vous êtes retrouvés à faire du drag comme ça?
2: Alors en fait, on s'est retrouvées toutes à la même soirée parce que c'était organisé par donc deux membres de la famille Fantoche où on a assisté à une performance drag donc de Orpheline donc qui sont de Rennes et on a été bon, subjuguées et en fait je pense que on peut dire qu'elles se sont expliquées enfin se sont présentées comme femmes et en fait on s'est dit
1: ah mais
2: on
1: en
2: s'est
1: fait,
2: toutes regardées, on a vraiment fait. Ouais. Wow,
1: mais on peut.
2: Non.
1: Mais alors on le fait. Et ça c'était le soir. Ouais, pendant
2: donc,
1: la soirée.
2: Voilà, donc on était à fond. Voilà. C'était le
1: et
2: soir.
1: Puis
2: on avait
1: allé se coucher.
2: Bières, voilà.
1: Et puis le lendemain matin, il y en a une qui a dû dire bon, ce qu'on a dit hier, on fait quoi? On le fait? Ah ouais, c'est sérieux. Bah je sais pas. On a cherché si on n'avait pas un moment le planning en fait. On s'est rendu compte qu'il y avait un jour où on pouvait se retrouver tout ensemble. Donc on s'est dit bah on n'a pas le choix, on y va. Et la semaine suivante, on se retrouvait pour la première fois. Et depuis, on se voit une fois par semaine.
0: Et ça aussi, ça doit être des moments qui sont importants pour vous, parce qu'on se retrouve entre meufs, où on peut se dire les choses et parler comme ça. C'est aussi des endroits et de liberté et de confession.
1: Oui, oui, il se passe vraiment quelque chose. Et puis, je sais pas si on peut le dire, mais je crois qu'on peut. Il y a plein de membres de la famille Fantoche qui ont des enfants. Donc, il y a aussi des mamans, il y a des enfants autour de nous. C'est drôle. C'est vraiment drôle. On est vraiment à répéter dans un cadre familial.
2: Oui.
1: C'est très, très marrant.
0: Et où est-ce que vous répétez?
2: À domicile de l'une de nous.
1: Au domicile de l'une.
0: Donc, on a appris comment vous vous êtes rencontrés. Et moi, j'aimerais savoir comment vous avez appris à vous transformer comme ça. Parce que c'est. Alors, je ne sais pas comment décrire le maquillage aux auditeurs, mais c'est assez virtuose, moi, je trouve.
1: Ça fait plaisir parce que nous, on se trouve pas super virtuose. On a eu quand même quelques petites formations. On peut quand même citer
2: tout à fait.
1: Notre marraine.
2: Oui. Novanox, donc.
1: Voilà, qui nous a montré comment nous maquiller. Voilà, qu'on connaissait d'avant, en fait. Et qui était toute excitée quand on lui a annoncé notre projet.
2: Ouais, parce que c'est vrai que sinon, on savait pas vraiment comment s'y prendre vraiment pour le make-up. C'était
1: et elle nous a donné
2: totalement
1: absolument.
2: Inconnu.
1: Ouais. Elle nous a donné tous les tips, le matériel, tout. Et puis après, on s'est entraîné.
2: C'est ça. Et puis, chacune, j'imagine, est partie sur son idée.
1: Ouais.
2: Et puis, au fur et à mesure, on a fixé les choses un peu.
1: Moi, ça évolue même souvent parce que moi, mon maquillage vient de changer.
2: Oui, complètement, ouais, c'est vrai.
1: Je viens de modifier mon maquillage qui ne me plaisait pas au début et voilà, j'ai retravaillé dessus.
0: Alors, ton maquillage, on va peut-être un petit peu le décrire. Il y a un côté un peu Blue Velvet, ce film de David Lynch,
1: okay.
0: Où Isabella Rossellini a donc les yeux soulignés d'un bleu profond, comme toi, et des lèvres très rouges. Et donc, tu as ça comme maquillage. Et puis, tu as accentué tes traits de 50s, en fait.
1: Oui, c'est ça. Disons que j'ai rajouté un peu... Alors, peut-être que c'est pas net, mais mon genre est pas forcément très, très défini. J'ai quand même une légère ombre de barbe... quelques poils qui poussent, mais ça arrive aussi aux femmes qui vieillissent, alors on sait pas.
0: Oui, quand on vieillit, finalement, le genre se fluidifie lui-même.
1: Mais carrément.
0: Avec quelques poils supplémentaires.
1: Exactement.
0: En tout cas, c'est assez bien imité parce que moi, je suis en face de toi et j'ai l'impression que c'est une vraie moustache.
1: Mais alors oui. Que dans la vraie vie, je l'enlève.
0: Et toi, c'est un autre maquillage. T'as une partie du visage qui est rouge, le bas... et blanc, et en dessous t'as un petit truc qui dessine ton cou aussi, avec quelques paillettes. Comment t'es arrivée avec cette idée là?
2: Alors au départ je suis partie sur je suis fan de David Bowie, et il y a un de ses make-up quand il est en Ziggy Stardust où il a le haut de son visage qui est rouge, alors pas rouge franc comme là je l'ai fait, mais qui lui descend sur le visage, donc quand il a son cercle doré là, magnifique. Et en fait, voilà, c'était l'inspiration première. Je me suis dit, ok, moi, je veux du rouge, et j'avais pas envie d'avoir un teint de couleur chair, en fait. Donc, je suis partie, voilà. Et puis, il y a aussi le côté, je dis, bon, justement, je débute en make-up, donc je vais tester quelque chose d'assez graphique et avec deux zones comme ça. Voilà. Et donc, en dessous, j'ai le blanc de clown. Et j'aime bien. Il y a un petit côté aussi. Je me dis que je pourrais être. Une pote à Harley Quinn dans les dessins animés, quoi. Voilà.
0: Je crois que ça décrit assez bien pour les auditeurs et auditrices ce maquillage qui est effectivement très graphique. Alors, on va peut-être aussi expliquer un petit peu votre spectacle. Qu'est-ce qu'on va pouvoir découvrir aujourd'hui pour les 10 ans de Ribine? Est-ce que c'est un spectacle spécial ou...
2: toujours un spectacle spécial.
1: C'est toujours un spectacle spécial. Alors, ce qu'il peut y avoir de spécial par rapport aux 10 ans de Ribine, c'est que il y a des morceaux de Ribine dans le spectacle.
2: Et oui.
1: Voilà, dans les costumes. Voilà, plusieurs fantoches se sont ont déjà fait leur shopping ici. Donc, ça, c'est ce qui nous relie.
2: Donc, il y a de belles pièces qui viennent d'ici. Voilà.
1: Absolument.
0: Donc, ça met en valeur aussi tout le travail de la recyclerie via ce spectacle. C'est quoi l'histoire? Enfin, est-ce que vous pouvez un tout petit peu expliquer à quoi ça ressemble?
1: Alors, c'est un enchaînement de tableaux et de numéros, sans forcément de lien entre eux, même si les liens sont entre les personnages.
2: Voilà.
1: Voilà. Mm. Mais donc, on peut avoir des tableaux très classiques, là pour le coup, très classiques du drag, avec un lip-sync sur un morceau connu et une chorégraphie, tout simplement. Et puis après, on a des morceaux un peu plus joués, un peu plus théâtre, on va dire. On a des morceaux bien absurdes.
2: Oui, normalement, on rigole bien.
1: Parce que les gens cherchent le sens.
2: Ouais, aussi.
1: Il n'y en a pas toujours. Mais finalement, il y en a toujours un peu.
2: Ouais, voilà.
1: Malgré nous. Il y a beaucoup de costumes, beaucoup de changements de costumes. Voilà. On n'interprète pas un personnage drag d'un bout à l'autre. On est notre personnage qui va changer en fonction des tableaux.
0: Et comment est-ce qu'on gère comme ça pour changer les vêtements? Je suis toujours hyper impressionnée, moi, par ça.
2: Ben c'est de l'organisation, c'est du boulot. Voilà, dans les coulisses, on sait exactement qui doit faire quoi, à quel moment, en fonction de qui est sur scène ou non. Et voilà.
1: C'est une chorégraphie, hein,
2: c'est
1: franchement.
2: Ça, ouais.
1: Derrière le rideau noir, en fait, de fond de scène, il y a vraiment une chorégraphie avec un rôle donné à chacun, chacune. À quel moment on va aider une telle ou un tel à changer de costume. Et enfin, c'est super millimétré. Puis des fois, ça marche pas comme on voudrait, mais on y arrive quand même.
2: Voilà, c'est ça.
1: À chaque fois, on rebondit.
0: Ça donne envie d'être une petite souris et de venir se glisser derrière le rideau noir pour voir à quoi ça ressemble. Alors, moi, j'ai tendance à, peut-être à tort, penser le cabaret drag dans un milieu plutôt citadin. Et ici, nous sommes en milieu rural, on est à la campagne au Tréhou. Est-ce qu'il y a, selon vous, une différence entre le fait de jouer en ville et jouer à la campagne?
1: Moi, je crois que oui, par rapport au public qui vient voir. Oui. Parce que le public de la ville, peut-être parce qu'il a plus de choix, va vraiment décider de la soirée où il va, Du coup, il sera... alors, soit il sera plus acquis, soit beaucoup plus critique, on ne sait pas. Alors qu'à la campagne, puisqu'on n'a jamais joué qu'à la campagne. Hein.
0: Oui, pour l'instant. Êtes, dans la description, vous êtes cabaret drag de terrain vague, mais on peut dire aussi cabaret drag de campagne.
1: Ouais, c'est un petit peu ça. Mais oui, c'est ça. C'est qu'à chaque fois qu'on a joué à la campagne, ce qui est extraordinaire, c'est qu'on s'est retrouvé avec un public qui n'avait pas prévu de venir voir un cabaret drag. Et ça, c'est assez chouette.
2: Oui, avec vachement de mélange d'âge, notamment.
1: Ouais,
2: quoi.
1: Incroyable.
0: Est-ce qu'il faut aller lui chercher le public dans ces conditions-là?
2: Bah, en fait, ça dépend.
1: Moi, pas forcément.
2: Jusqu'ici, tout le monde a vachement réagi.
1: Oui, c'est ça. Mais ce qui est même étonnant, c'est que parfois, des gens qui ne réagissent pas, parce que peut-être ils n'ont pas l'habitude d'aller au spectacle et de réagir, finalement, nous disent après qu'ils ont bien aimé, alors que nous, on est peut-être un petit peu pas tout à fait sûr qu'on l'a atteint. Et si. Donc, non, ça se passe plutôt bien.
0: Et puisqu'on parle de choses qui se passent plutôt bien, ça serait quoi votre spectacle parfait?
2: Oula!
1: Ah ouais?
2: Alors moi, je veux bien beaucoup de pyrotechnie et beaucoup d'effets de jet d'eau. Mais ça, ça c'est...
1: Et plus de décors. Ouais.
2: Plus de décors.
1: Ouais. Moi, j'avoue que j'aimerais bien qu'on arrive à gérer plus de décors. Ouais. Mais il faudrait aussi les stocker, les transporter.
2: C'est ça.
1: Parce que les fabriquer, on s'en sortirait, je pense.
2: Oui. Mais on a des projets
1: de décors en route et de gros décors. Donc on est en train de l'organiser.
0: Donc c'est des choses qu'on pourrait peut-être bientôt découvrir. Et pour terminer cette interview avec la famille Fantoche, on va peut-être donner les prochaines dates.
2: C'est pas tout à fait confirmé.
1: Ouais,
2: donc,
1: c'est compliqué. On a un projet, mais on n'a pas eu la confirmation.
2: C'est ça. Peut-être à l'automne. Voilà, on se sera...
1: Est-ce qu'on peut pas dire qu'on sait où ce sera, même si c'est pas à l'automne, on ira un jour.
2: Je ne sais pas.
1: On n'en sait rien.
2: On peut peut-être le dire.
1: Oui, je pense. On a une proposition pour jouer à la PAM. Mais voilà.
0: Donc,
1: je pense que si ça marche pas cette fois-ci, ça marchera une autre fois, proposition
2: une autre date, autrement.
1: Voilà. Ouais. Donc là, ce sera en ville.
0: Ce sera en ville, oui, on va pouvoir.
1: Première date en ville, si ça se fait.
0: À Brest, et oui. Comme ça, ce sera l'occasion de revenir vous voir pour savoir si c'est mieux de jouer à Brest ou c'est mieux de jouer au Trio.
1: C'est ça.
2: Ouais, j'ai une petite idée.
1: Ouais.
0: En tout cas, on peut retrouver toutes vos infos sur les réseaux sociaux. Il suffit de taper La Famille Fantoche. Merci beaucoup d'être venu au micro de Fréquence Mutine.
1: Merci.
2: Merci.
0: Voilà, et c'est la fin de cette émission dédiée aux 10 ans de la recyclerie Ribine au Tréhou. Merci à toute l'équipe de nous avoir accueillis et je vous souhaite une très bonne journée.

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0: Yes, big up à tous les massifs, à tous les auditeurs, les auditrices de la fréquence mutine, bien sûr, 103.8. C'est l'heure de votre émission hebdomadaire reggae de la station Vibes and Culture, comme tous les mardis en vivant et en direct des studios de B2. Voilà, la semaine dernière, on n'était pas présents dans les studios parce qu'il faisait vraiment trop chaud, quoi.
1: C'est trop chaud.
0: La canicule, quoi.
1: Ouais. J'ai pas, franchement, autant j'étais motivé et tout.
0: Ah, moi, j'ai vu lundi et j'ai fait, là, c'est mort, là, mardi, je bouge même pas mes fesses, quoi.
1: Enfin, et en fait, non, journée compliquée le mardi, là, du coup.
0: Ah non, moi, c'était l'enfer.
1: Sur Terre. Et en tout cas, bon, avant de commencer cette émission, là, je voudrais big up, en tout cas, tous les
0: bénévoles
1: qui sont manifestés, là, pour la fête de la musique.
0: Ouais, c'est ce que je voulais. Je voulais aussi également commencer par ça, ouais.
1: Pareil, tous les gens qui ont fait le déplacement pour venir danser avec nous,
0: ouais,
1: et puis partager ce moment.
0: L'asso cool. qui organise du coup Margoulin Prod.
1: Ouais. Big up aussi Marianne pour la place comme d'habitude.
0: Et voilà, on a su un peu tard qu'on aurait pu finir un peu plus tard. Mais bon, il y a eu quoi que.
1: C'est pas dit qu'on aurait pu finir
0: plus tard.
1: Après, c'est toujours des négociations avec la ville, c'est compliqué.
0: Ouais, ouais. Ils arrivent, de toute façon, ils peuvent dire ce qu'ils veulent. De toute façon, c'est.
1: Ouais, ouais. Mais bon, ça, tout ça, c'est encore compliqué. On verra.
0: Mais en tout cas, c'était un bel événement. Voilà, c'était cool parce que du coup, il y avait que des sélecteurs des émissions
1: de
0: Fréquence Mutine. Donc, on a pu découvrir un peu les styles de chacun. C'était cool et voilà, ça franchement, pour moi, ça c'est un petit prémisse peut-être d'une kermesse mutine ou quelque chose comme ça,
1: peut-être,
0: tu vois,
1: peut-être il y a des projets qui peuvent se dessiner derrière
0: cool,
1: ça, mais en tout
0: beau,
1: cas ouais, c'était une belle journée, tout s'est bien passé, en tout cas j'espère que pour vous aussi. On rappelle rapidement que dimanche prochain il y aura une foire au disque au
0: Renard Punch,
1: donc c'est dimanche, l'entrée est prix libre, donc pour tous les diggers, et ben vous pourrez aller là-bas et en lâchant ce que vous voulez à l'entrée.
0: C'est 9h à 18h.
1: Voilà.
0: Et voilà, donc on recherche aussi des bénévoles.
1: Ouais, donc pour tous les gens de la station là qui nous écoutent, il faut du monde. Et puis vite fait au passage, il y a Poupasquale là qui fait un petit son avec Early G Records, Bernobi et Tristan Robinson. Voilà, à la guinguette de Londunvez là, la Blanche Hermine. Voilà, donc ça c'est samedi prochain, ça commence à 18h jusqu'à 23h en mode sonde, et ensuite ça passe en match de foot, donc grosse soirée, diffusion du match de foot là-bas aussi, donc grosse soirée à venir, hein, du côté de Londunvez à la Blanche-Hermine, guinguette, voilà. Et personnellement, j'essaierai d'aller faire un petit tour histoire de big up les potos qui font le déplacement de Rennes pour faire un petit sonde.
0: Yes.
1: Je vais te laisser commencer l'émission, le temps de m'installer.
0: Ouais, tranquille.
1: Un peu à la bourre aujourd'hui. Et, ouais. Et pareil, installation de mic et tout, parce que je suis venu à moitié à poil.
0: Yes, pas de souci. Bah, nous, on va commencer la sélection avec un single de l'artiste Charlie P, production Dub Quake Record. Évidemment, le tune se prénomme Quiet as a Mouse.

On était donc avec une production d'Upquake avec l'artiste Charlie P sur le tune Quiet as a Mouse. Et on va continuer la sélection également avec un single cette fois-ci de l'artiste Medicin sur une production Stay Nice Music et Dubshot Record. Le morceau se prénomme Freedom.

0: Vous êtes bien à l'écoute de Vibes and Culture. On était présentement avec l'artiste Kwan Dajai sur le label Urban Villa. Le tune se prénomme Waiting For et c'est également une sortie d'Upshot Records.
1: Yes, et ben de notre côté, on va continuer avec l'album de Marcus Gad, fraîchement sorti sur les plateformes, et il me semble en physique également et aussi en vinyle et CD, etc. Marcus Gad and Tamal, encore une fois en collaboration. L'album s'appelle For All, donc pour tous, pour tout le monde en gros, et on va commencer avec le morceau Fruit and Flowers, Flower, extrait de cet album. On s'écoute ça tout de suite. Marcus Gad dans ta radio, Run It.
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Yes, et donc sur cet album qui sonne, hein, qui sonne fort, après on a la chance de recevoir aussi les masters pour la promo, donc c'est cool, ça sonne bien. Cet album de Marcus Cade, For All, voilà, on retrouve très peu de, enfin même voire pas du tout de featuring, à part un avec l'artiste que ça faisait longtemps qu'on l'avait pas entendu sur des productions, c'est Desari. Donc ce morceau, je tenais à le partager avec vous. Le morceau s'appelle The Code et on est toujours avec Marcus Gad and Tamal sur cet album For All.

0: Marcus Gad en featuring Desari sur ce morceau The Code, extrait donc de l'album de Marcus Gad, désormais disponible. Hein. L'album s'appelle For All et c'est encore une belle pépite. On va continuer avec King Kong et le Little Lion Sound sur le morceau Revolutionist.
1: Revolution King Kong.

0: Alright then. Revolutionist de King Kong et Little Lion Sand en collaboration.
1: Yes, et ben nous on va continuer la sélection avec un album, un EP de l'artiste Gianni Minot qui est sorti donc sur le label Bat Record, production donc Dub Shepherd. Voilà, donc c'est un EP, c'est un 10 titres, donc il y a 5 morceaux et 5 versions dub. Voilà, ça réunit les quelques productions qu'ils ont, les quelques collaborations qu'ils ont pu faire là durant cette année, l'année précédente. C'est plutôt bien fait, on va s'écouter les morceaux, on vous a déjà passé quelques morceaux. On va s'écouter notamment le morceau You Said That You'd Love Me qu'on vous avait déjà passé, If I Ever Do You Wrong. Et on va commencer, pardon pour l'accent, on va commencer avec le morceau When the Bad Turns Good, Gianni Minot sur la version.

On est toujours sur l'album de l'artiste Jani Mainot. L'album sorti donc sur le label Bat Records qui se prénomme Millie Age. Voilà, donc c'est un EP, on va dire plutôt, qui EP Showcase, donc avec des versions et des chansons. On va s'écouter un dernier morceau donc issu de ce projet. On vous avait déjà passé ce morceau, Millie Bad. You Say That You Love Me, Jani Mainot et Dub Shepherd Again.

0: Yes, Big Bad Tune de l'artiste Johnny Minot. Voilà, sur le projet Millie Edge, Dub Shepard, yes. Bad Record.
1: Et d'ailleurs, Bad Record, avec qui on prépare un petit quelque chose, une petite surprise là pour la rentrée, on peut vous l'annoncer. Voilà, on va vous l'annoncer gentiment, mais on vous réserve un petit truc là pour fêter les 10 ans de Vibes and Culture. Uh-huh. Donc voilà, il y a quelque chose qui se trame. Uh-huh. Et il n'y aura pas beaucoup de place, donc va falloir être à l'affût. Bien évidemment, je pense qu'on vous en fera gagner quelques-unes.
0: Ouais,
1: mais
0: c'est
1: voilà, n'hésitez pas non plus à aller faire un tour sur notre page Facebook là, que ce soit pour regarder le live du jour, mais aussi pour partager les posts qui sont en cours là sur la page. Ouais. Avec donc le Dub Camp et le...
0: Alors Dub Camp, il y a quand même deux passes, trois jours à
1: on régale.
0: Ah ouais, non mais laisse tomber.
1: Deux passes à gagner pour le Dub Camp et des places aussi pour le No Logo Festival.
0: Ouais, mais ça qui se déroule dans un mois, donc on a un peu plus le temps. Le Dub Camp, là, ça va arriver vite, hein, c'est dans deux semaines. D'ailleurs, pour ça, cet événement, la semaine prochaine, on va essayer d'organiser un phone avec Mélanie, donc du coup qui fait partie de l'organisation Get Up, l'association donc qui organise le Dub Camp, voilà pour faire un petit point, pour voilà pour
1: une
0: avoir
1: petite
0: des
1: sélection
0: infos,
1: spéciale aussi, peut-être.
0: Sans doute, ouais, on va essayer d'organiser ça et ouais, donc comme le disait Titi, ceux qui ont Facebook, il y a un tirage au sort donc pour deux passes trois jours et le tirage au sort il va se faire dimanche prochain, donc il y a juste à commenter, liker, je
1: commenter,
0: crois,
1: enfin, partager,
0: et partager,
1: le poste,
0: ouais,
1: et puis ça. Comme ça nous permet de vous retrouver en fait. Si vous commentez et que vous partagez, ça nous permet de vous retrouver pour faire le tirage au sort en gros et vous faire gagner un pass, ouais, voire deux pour le Dub Camp.
0: Bad.
1: Donc voilà, Vibes and Culture et Get Up régale cette année et voilà, un big up bien évidemment à tous nos auditeurs, une spéciale pour Laetitia, une spéciale pour Chasse. Voilà qui sont à l'écoute ou même en visu sur le Facebook Live. On continue. Cette fois-ci, on va aller du côté de The 80s Parallel. Là-dessus, on retrouve bien évidemment les dubs avec mixés par Roberto Sanchez. On va commencer par une version instrumentale avec Horns of Guiding Star Orchestra, bien évidemment avec The 80s Parallel. L'instrumental, c'est un one rhythm, hein, s'appelle le Bonanza Charge Rhythm. On s'écoute ça tout de suite. Run it.

parallèle sur ce One Redeem nommé Bonanza Charge Redeem. Voilà, et bien évidemment, comme je vous le disais avant la présentation de cet instrumental, il y a aussi les dubs mixés par Roberto Sanchez, voilà, en face B. Donc voilà, tout ça, ça sort en 45 tours et c'est disponible hein, sur les plateformes. Et bien évidemment, du côté de chez The 80s Parallel, on clôture cette présentation de ce One Redeem avec Young Colcha. Le morceau s'appelle Mystic Revelation.

0: Revelation de Man Call Young Colcha, voilà, accompagné de 80s Parallel à l'origine de, donc de la production de ce rhythm. Et comme je vous le disais, y a bien encore toutes les phases B à écouter. On va pas s'étendre dessus, on a déjà écouté les trois morceaux du One Rhythm, mais voilà, en tout cas, gros mix sur les dubs de Roberto Sanchez. Donc si vous avez kiffé la vibes, voilà, on est sur le Bonanza Charge Rhythm, réalisé par The 80s Parallel, voilà.
1: Yes, et bah nous on va continuer la sélection avec un album. C'est vrai que, comme on disait avec Titi, il y a pas mal d'albums qui sont sortis là récemment, et comme on a loupé une émission, ça tombe fort.
0: Après, c'est vrai, tu vois, on loupe un mardi, on se retrouve dans le jus après pour l'émission suivante, tellement il y a de la promo, quoi, tu vois. Alors que des fois, on veut revenir un peu sur des trucs, mais en fait, il y a tellement de trucs qui sortent que.
1: Moi, j'ai viré tous mes fichiers de l'année dernière. Du PC, je crois qu'il y a à peu près 10 000 fichiers, ouais, qui sont partis.
0: Que t'as conservé.
1: Que j'ai conservé.
0: À côté, il y a tous les trucs que t'as pas.
1: Ouais, que j'ai conservé, que j'ai pas forcément joué et tout, mais enfin, ouais, ça représente énormément de sons, en fait, ouais. Ouais, donc il y a pas mal d'albums qui sont sortis, notamment, on vous le présente depuis quelques semaines, mais là, ça y est, c'est officiel. L'album de l'artiste Capleton est sorti donc le 26 juin dernier, sur le label Evidence Music. Voilà, il y a 16 titres, des productions Mixing Finger, Little Lion Sound, Derrick Sound. Il y a un morceau avec l'Entourloupe, il y a un Big Bad, une combinaison qu'on vous présentera avec Damien Marley et Stephen Marley. Et on va commencer donc la présentation de ce 16 titres avec le morceau, un de mes morceaux préférés, je pense, de l'album, le morceau Senseless Killing, Capleton, dans ta radio.

0: Capleton, donc le morceau se prénomme New Age et ça vous allez pouvoir le retrouver donc sur son album sorti le 26 juin dernier qui se prénomme Heights of Fire, sorti donc sur le label Evidence Music. Un 16 titres vraiment lourd.
1: La grandeur du feu par le King Shango.
0: Exactement.
1: King of Fire.
0: Et c'est étonnant, enfin c'est étonnant qu'il ait choisi un label européen pour sortir son album après 15 ans. Après, je sais pas trop ce que ça veut dire les albums maintenant aujourd'hui. Donc,
1: après, ils ont les bonnes bases à yard aussi pour avec 88 de la Vega,
0: ouais.
1: Voilà, qui est sur place là-bas. Et puis bon, c'est vrai que de toute façon, Evidence Music ils produisent énormément de d'artistes en ce moment, de plus en plus. Donc non, je trouve pas ça si étonnant. Le truc étonnant, c'est que
0: c'est vraiment la partie européenne.
1: C'est ça.
0: Du crew, on va dire. Quoi.
1: C'est ça. Et avec Little Lion bien évidemment. Et non, moi ce que je trouve étonnant, c'est la sortie en cassette du projet.
0: Ouais, c'est ce que je regardais là sur le Bandcamp. Effectivement, c'est disponible. Il y a un pack en cassette, CD et vinyle. Parce que ouais, en cassette, c'est dingue. Je crois qu'il y avait Youssoufa qui avait sorti un album en cassette, mais je sais pas vraiment ce que ça vaut.
1: Bah franchement, ça peut valoir le coup. Hein. En tout cas, ça reste super collector et,
0: ouais.
1: Ça va rester sous blister. Donc tu vois, des années après, je veux dire.
0: Ouais, bah voilà. Est-ce que c'est pas pour les collectionneurs plus que, parce que de toute façon, le son et la qualité de la cassette, c'est
1: pas... à voir
0: ah,
1: maintenant.
0: Ouais.
1: Hein. À voir, hein, parce qu'une cassette neuve, tu vois, avec les productions d'aujourd'hui, peut-être que ça.
0: Ouais, mais tu le mets dans ton poste des années 80. C'est bon, tu l'as flingué, t'en as déjà ta cassette.
1: Dans tous les cas, c'est clair que c'est un coup. Est-ce que
0: non, ouais,
1: ça reste sous blister. Et t'es content de l'avoir. et voilà, en tout cas.
0: Voilà, donc c'est dispo en vinyle, cassette, CD.
1: Après 16 ans d'absence,
0: ouais,
1: hein, du coup.
0: Une quinzaine d'années, oui.
1: Donc voilà, l'album de King Shango désormais disponible.
0: Yes, et on va terminer donc la présentation de cet album avec la Big Bad combinaison, forcément. Stéphane Marley, Damian Marley, Capleton avec le morceau Babylon So Evil.
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1: et,
0: I come
1: et pareil, après, en mode crossover, de toute façon, ça marche toujours. Hein.
0: Ouais, en mode hip-hop. Mais il y a quelques morceaux hip-hop, hein, effectivement, sur cet album.
1: Yes, en tout cas, tout frais, cet album de Capleton à se procurer. Moi, c'est vrai que pour le coup, dans la bagnole, il tourne pas mal en ce moment. Donc voilà. On va continuer encore une fois sur un One Redeem, on vous l'avait présenté il y a quelques semaines. C'est le Urtical Sound and Label qui vient produire ça. C'est joué avec le Basque Dub Foundation et le One Redeem s'appelle le Ras Beethoven Redeem. Donc tu comprendras direct en entendant les premières notes. Et là-dessus, on peut retrouver Cornel Campbell, Carlton Livingston, Clive Hilton, Owen Knibbs. Enfin voilà, vous en avez passé pas mal. On va continuer aujourd'hui avec dans la promo avec Papa Kojak. Le morceau s'appelle Chant Them Down sur le Ras Beethoven Redeem Production Urtical Sound and Label. Run the track.

dans la stéréo. On est sur le Rats Beethoven Redeem, une instru jouée par le Bass Dub Foundation pour le Urtica Sound and Label. Et ça, c'est disponible avec plein d'artistes aussi là-dessus. Et voilà, un truc que j'ai kiffé c'est la semaine dernière. On continue avec cette fois-ci nouvel album aussi, ou plutôt un grand EP. C'est Zionhead qui vient proposer ça. Le EP s'appelle Mutiny et on va s'écouter ici le morceau Back Off.

le man called Zionhead, et ça c'est disponible sur son dernier EP ou dernier album, ça dépend comment on voit la chose. Voilà, là-dessus on retrouve 7 titres et tous d'une grande qualité. Donc voilà, n'hésitez pas à aller, aller écouter, aller soutenir cet artiste Zionhead. Voilà, big artiste pour moi. Et voilà, à chaque fois qu'il sort des trucs, on est obligé de les promouvoir. On continue avec un dernier morceau, toujours issu de cet album, qui s'appelle donc Mutiny. Le morceau s'appelle Fight for Our Rights.

0: Fight for Our Rights. On était ici avec Zion Head sur son album Mutiny.
1: Yes, et bah nous on va continuer la sélection avec un EP qui représente en fait un régime. Voilà, le EP se prénomme le Spirit Mixer EP. Voilà, donc ça c'est sorti sur le label Ben Bax Records. Voilà, donc c'est un régime, vous allez pouvoir retrouver les artistes Red Fox, et on va commencer par Lasai, et il y a le dub également. Voilà, sorti en vinyle le 19 juin dernier. Donc on commence par représenter ça avec l'artiste Lasai sur le morceau Gone Abroad.

Red Fox sur le morceau donc Shell It Down, que vous allez pouvoir retrouver donc sur le EP qui se prénomme le Spirit Mixer EP, sorti chez Ben Backs Records, sorti en vinyle, voilà, 12 pouces. Et on va continuer la sélection également avec une sortie vinyle de l'artiste Christopher Ellis sur le label Ghetto Youth International. Voilà, le morceau se prénomme My Sound.

0: Ash Tune de l'artiste Christopher Ellis, donc sorti sur le label Ghetto Youth International. Le morceau se prénomme My Sound. Et ouais, je crois bien qu'il est prévu de sortir en vinyle 45 tours.
1: Eh ben, on attend ça pour que ça entende tourner ça sur les sonos. On va continuer encore une fois avec un album. Cette fois-ci, Jam Mason débarque avec un nouvel album, No Matter the Time. Voilà, on va s'écouter ici le troisième morceau de l'album. Le morceau s'appelle Black Star Lina. Et voilà, toujours un bel album de Jam Mason. On parlait des albums l'autre jour, c'est Junior Kelly qu'on parlait.
0: Je l'ai pas retrouvé. Ouais. Non, mais j'ai pas cherché.
1: Ce serait bien que tu me l'envoies, en tout cas, si tu le retrouves, qu'on puisse faire la critique, parce que des fois, c'est vrai qu'on peut être déçu des artistes. Là, je veux dire un retour de Jam Mason comme de Capleton tout à l'heure, bah ça fait toujours plaisir. Mm-hmm. En tout cas, dans mes oreilles, Jam Mason dans ta radio. L'album s'appelle No Matter the Time et on s'écoute ici Black Starliner, pardon.
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avec Jamison sur son album No Matter The Time. On va pas vous passer le morceau en entier, on va pas vous spoiler ça. En tout cas, l'album est lourd. On va s'écouter un deuxième extrait, voire un troisième même après, parce que vraiment je kiffe cet artiste. On continue. Le prochain morceau s'appelle Free Up The Knowledge, Jamison Again.

0: Yes, c'est comme je vous le disais, on était donc ici avec Jamison sur le morceau Burn Them For A Purpose. Et ça, c'est extrait de son nouvel album, dernier album, No Matter The Time.
1: Yes, et on arrive sûrement et doucement à la fin de l'émission. Je voulais juste rappeler que la Fréquence Mutine organise sa foire au disque et à la BD du côté du Renard Punch à Châteaulin samedi prochain. Dimanche ou samedi, je ne sais même plus. Dimanche, ouais. Dimanche, de 9h à 18h, voilà, au Renard Punch. Également, il y avait un événement, ça c'était samedi, du côté de Landunvez à la Blanche Hermine.
0: Yes, alors pour revenir à la foire au disque du Renard Punch, c'est entrée à prix libre. Donc, okay. Du coup, voilà, allez-y tranquille. Et il y aura pas mal de diggers sur place. Voilà. Et pour la Blanche Hermine, donc c'est Early G Records qui débarque avec Tristan Robinson et Bernoby pour une session reggae music avec l'homme Pou Pasquale aussi et voilà 18h 23h et après c'est diffusion du match de foot, voilà.
1: Alright. Et également je rappelle qu'il y a un petit jeu concours qui vous permet de remporter 2 passes pour les 3 jours du Dub Camp qui va se dérouler à jouer sur Erdre, je crois que ça se passe vers là-bas, non? C'est
0: le Dub Camp.
1: Ouais, c'est ouais, un truc comme ça. À côté de Nantes. C'est le week-end du 11 juillet. Et voilà, le tirage au sort, c'est dimanche prochain. Donc allez checker la page de Vibes and Culture. Voilà, on va continuer pour la fin de l'émission avec une réédition d'un classique de l'artiste Garnet Silk. Le morceau se prénomme Lord Watch Over Out Shoulders. Ça, c'était sorti sur le label Jamiz. Et donc, c'est réédité chez Jamiz sous forme d'un maxi avec donc des versions, des remixes. Et nous, on se passe l'alternate mix donc, de ce morceau de l'artiste Garnet Silk, Classic Time dans ta radio.

0: Joe Garnet Silk sur le morceau Lord Watch Over Our Shoulder. Voilà qui va être réédité du côté du label Jammies. Et on va continuer la section avec sans doute ce qui va devenir un classique 20 ans après, donc son album Too Bad. L'artiste Buju Banton a décidé de sortir un album qui se prénomme tout simplement Too Bad. On a hâte d'écouter ça. Et il y a un morceau qui est sorti sur internet qui nous laisse présumer que ça va être très dancehall. Et il y a la playlist qui est sortie, il est déjà en précommande. On a pu voir des DJ Khaled, tout ça en production, ça on s'en bat un peu les couilles. Mais bon, on espère. Il y avait Suku Ward sur des productions, donc ça on espère que ça va donner. On s'écoute vite fait le morceau avant la fin de l'émission. Le morceau se prénomme, pardon, House Call.
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0: Platinum House Call, et donc qui va être présent sur son album qui va sortir courant juillet, et qui se prénomme Too Bad. On a hâte d'écouter ça.
1: Affaire à suivre, en tout cas du lourd qui arrive toujours avec cet homme-là, Buju Benton. On rappelle, avant de clôturer l'émission, les jeux concours, la foire au disque de dimanche prochain au Renard Puns, la session avec Early G Records et Poupa Squall à la Guinguette, ça c'est samedi, et bien évidemment les jeux concours là sur Facebook. N'hésitez pas, pour le Dub Camp, il vous reste une semaine, donc continuez à faire à push le truc et puis tentez votre chance de gagner. Pour moi c'est la dernière, donc Selectatif vous s'occupera du tirage au sort, de tout ce qui s'ensuit, et de vous donner du love pour les prochaines émissions. On continue, on clôture ça avec les Dub Pistols et Freestyle and the Freestylers. Ça c'est un album pareil qui vient de sortir. On s'écoute le morceau Power and Sound en featuring Tipa Irie. T'étais bien dans ton Vibes and Culture Show. On se dit à mardi prochain. Big it up.
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Vous êtes à l'écoute de la chanson française sur la cassette numéro 636 face A, enregistrée le 6 novembre 93 par Marcel. Il propose la valse du troisième âge par Jean-Désiré Bailly, son orchestre, ses chanteurs.

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